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Salut. Alors nous c'est une bande de potes, on a créé un collectif parce que on avait tous une vie à 100 000 à l'heure. Puis un jour on s'est dit mais what quoi, la vie elle passe. Puis on s'est dit on va créer un tiers lieu. Un tiers lieu, c'est quoi un tiers lieu? C'est un lieu collectif où on partage des savoir-faire.

de partager un groupe musical. En chaque semaine, on se réunit en collectif. On laisse la parole à chaque individualité pour s'exprimer dans le collectif et pour créer une richesse de partage, non pas une richesse monétaire.

qu'on a fait, c'est qu'on a créé une société coopérative d'intérêt collectif. Je crois que ça porte bien son nom. C'est fait par tous et pour tous. Que chacun y trouve sa place.

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4: Pourquoi les aiguilles d'une montre tournent-elles dans le sens des aiguilles d'une montre ? La toute première horloge est apparue à la cour de France au XIIe siècle. En France, c'est-à-dire l'hémisphère nord. Vous vous dites, et alors ? Et alors ? Avant l'invention de l'horloge, puis de la montre, les hommes utilisaient le cadran solaire. Et dans quel sens tourne l'ombre sur le cadran solaire ? Si l'horloge avait été inventée dans l'hémisphère sud, les aiguilles de la montre auraient tourné dans le sens contraire des aiguilles d'une montre.
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2: 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Hé, Odile, tu peux pas venir? Parce qu'il y en a qui veulent aller faire des courses à Leclerc.
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2: 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Ah, la meilleure pour moi, je mets Hélène en dessin. 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
3: J'ai besoin d'un costaud, mais un chapeau
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2: 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La meilleure. 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
2: 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Mais tu te peux. 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
3: Janvier.
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2: 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Anessa.
3: Il y a encore trois. Calangouillant, c'est quand? C'est novembre.
2: Calangouillant, zone.
3: À novembre, c'est décembre. Yeah. 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
2: 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Tu te mouillais, mais.
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3: Ah, moi, je croyais dire miwi, misèche, je disais.
2: Ah, non, pas. Misèche, août.
3: Oui, alors.
2: Gourignan.
3: Dunolum.
2: Dunolum, Anessa.
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4: 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Je l'arrête, Gouil-Michel, puis te montre Alson.
2: Gouil-Michel.
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3: Ça doit être octobre.
2: Calangouillant en Orven.
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3: Voilà. Et puis.
2: L'origine avec ma lance.
3: 52 semaines.
2: Devant 30.
3: Bien, voilà. L'heure est dans 32. C'est 52.
2: 10 semaines en 30. 10 semaines. 10
3: semaines.
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2: Bah, on a appris ça dans ce disque en 35.
3: Ben, mais oui, elle a aimé. Père, peut-être avec lui, comment c'est juste un?
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2: 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Bon, eh bien, il n'y a rien de en dedans, moi, ça, parce que je dis que tu tirais.
3: 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Hein?
2: Rien, rien.
4: Ah, nous, on nous dit, ben, maintenant, quand on est.
2: Mais nous, on est.
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2: Ah, je dois être au lit-même, avant de être au
3: lit-même. Vous devez se passer de voir. 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
2: Rien. Oh, de chouette.
3: Vous vous chapez. Hein?
2: Mais vous êtes devant nous, hein?
3: Je, vous avez mis tout le temps de l'année.
2: Ben, mais vous êtes au guerre, oui. Quand je trace les gars, on t'a mis, je. Peut travailler en train de se lire, pas dans ta match.
3: Yeah, yeah.
2: Et celui qui va nous entendre non, après, va dire, temps, oui. Écoute ces deux, là.
3: Ah ben, ouais. Très bien, très bien.
2: Ah ben.
3: Tu y
2: es. Et même, où est-ce que tu es?
3: Voilà. Yeah, yeah.
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3: 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Je veux dire, les gars, c'est ça.
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3: Ah, la mer.
2: Il y a des mères de. Kernin Pic-Pic.
3: 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Ah, oui, parce qu'il y a un stand, il y a. 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Deux Kernin Julien. 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
2: 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Kernin Pic-Pic. Non, oui, Kernin Banane.
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3: 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Kernin Banane, il y a Kernin Pioche.
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3: 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Le boucher.
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3: 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Il nous même qu'il, hein? 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
2: 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Tiens, là, on m'a voulu que l'on dise que oui, ou faisait neuf de n'importe qui.
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2: quel langage.
3: Mais.
2: Allez, dis maintenant un peu plus. Il n'y a que moi qui parle. Hein. On va dire, ça ne change pas. Rien n'est que l'on entend quel.
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0: Also Strasbourg.
1: Ouais, tu es belle, là. Dureux.
0: Moi, je suis belle, non. Là, il y a quelques... peu d'amicales. En France, quoi. Vous êtes de Strasbourg, il était. De Strasbourg, il était. Quand je suis à Manon, on avait mat Strasbourg.
1: Et vous êtes pour nous jouer à revue du son.
0: On va très...
2: Mais vous oubliez, vous oubliez.
0: 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Vous aimez très hommes, hein, on est venu...
1: Ah, vous dites, bah, oui, bah, en Allemagne.
0: Ou cité, cité,
1: 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Oui, on sort cité, oui, mais il y a...
0: Ni boit tout dans les économes, tout.
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2: Louis, oui, place bat.
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1: ma père Blé, oui, Andrasen.
0: Vous voyez ça, monsieur, là.
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0: Oh ben, déjà,
2: il y a
0: 42 ans. Marie-Hélène, est née en 57, à Philippe en 55.
1: Ah, il y a.
0: Donc, mes dix meilleurs dans 54. Alors, lui, 54, 57.
1: Ah, Drouté Blé en l'air en Brésil.
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0: 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Et malheureusement, Louis, c'est pour en chier, mais. Alors, il faut suivre.
2: Elle quitte plus son mari.
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0: 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Vous êtes toutes. Oh, la meilleure. Peut-être au lycée.
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2: Peut-être au lycée, mais voici que je me quitte pas le Sud du Sun.
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1: Oui, on est en sorte. 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
0: Et ils ont labouré en hôpital, le Louis, oui.
2: Infirmier
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1: Ah, il y a.
0: Spécialité spécialisée.
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0: 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Ben, un air, oui, l'Ortenta embauche très. Les hôpitaux français embauchaient des médecins allemands.
2: La Croix-Rouge.
0: L'hôpital.
2: Oui. Tu crois rouge, n'aime dire ça.
0: Mais
1: je
0: suis.
1: Mais oui, tu es dans
0: mon stress. À Verpet, ma petite Croix-Rouge, avait un hôpital. Avait désigné un hôpital.
2: Un hôpital. Oui, cassette d'un hôpital.
1: Anne-Lise nous dit le peu. Pendant je faisais. 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
3: Un peu raca.
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2: Connaissez-vous le quartier de Trélo ? Si vous habitez dans le pays de Pontivy, vous avez sans doute déjà entendu parler de ce quartier atypique, singulier, qui est entouré de nombreuses croyances, presque des légendes. En tout cas, moi, depuis que je suis dans le coin, il y a une dizaine d'années, j'ai entendu beaucoup, beaucoup de choses autour de Trélo. Et puis, pour essayer de délier le vrai du faux, d'en savoir un petit peu plus, eh bien, il y a une association qui est importante ici à Pontivy, qui s'appelle les Amis de Pontivy, et qui va très bientôt sortir un livre intitulé « Le Trélo de notre enfance ». On en parle aujourd'hui avec nos deux invités, Jean-Pierre Alnaud, Alain Saint-Jalme. Bonjour.
3: Bonjour.
4: Bonjour.
2: Alors Jean-Pierre Alnaud, vous êtes vice-président des Amis de Pontivy, Alain Saint-Jalme, membre en charge de la communication pour l'association. On va bien sûr aujourd'hui parler avec vous surtout de ce livre et de ce quartier Trélo en Pontivy, même si parfois il est présenté comme un quartier presque à la marge, ou en tout cas à côté de Pontivy. Vous allez nous dire tout ça. Tout d'abord un petit mot sur l'association, les Amis de Pontivy. Alors, cette association, quel est son but ?
4: Alors tout d'abord, oui, c'est une association qui compte sur la place pontivienne et qui recoupe tout d'abord des passionnés d'histoire, des passionnés de patrimoine, en fait des passionnés de Pontivy et de son pays, quoi. Alors évidemment, tout l'aspect historique et patrimonial est au cœur de nos travaux, de nos recherches, de nos publications, mais nous avons aussi tout un tas d'autres activités.
2: Alors peut-être vous pouvez nous donner des exemples ?
4: Alors je peux vous donner donc la liste de toutes nos activités si vous le souhaitez. Donc au-delà de la parution de la chronique des Amis de Pontivy, qui est donc une parution tous les 4 mois, donc 3 revues par an, nous avons aussi la participation et l'édition d'ouvrages, dont le dernier ouvrage pour lequel nous sommes réunis aujourd'hui. Nous proposons également à nos adhérents des conférences, des sorties, donc à la journée, en local ou au niveau régional. La dernière sortie, par exemple, s'est faite en baie de Morlaix. Nous proposons également des soirées contes, nous proposons également nous participons également à des expositions, par exemple. Nous avons également une chorale vraiment très dynamique, nous pourrons en reparler tout à l'heure. Nous avons également à notre siège, une magnifique collection de costumes bretons et également des collections d'ouvrages, de tableaux, vraiment de très belles collections.
2: Alors on a évoqué la chronique, sorte de magazine, en tout cas de parution tous les 4 mois. Je crois, Jean-Pierre Alnaud, que ça fait partie aussi de vos principales missions

0: de travailler sur la rédaction de cette chronique?
1: Oui, je voudrais rajouter quelque chose à ce que vient de dire Alain. C'est qu'en plus, on a développé un partenariat avec le Cinéma Rex. Et donc, au moins deux fois par an, nous projetons en partenariat avec lui un film. Un film d'histoire sur le territoire au sens large. Et la projection qu'on aura jeudi prochain, qui sera le lancement du livre, rentre intégralement dans ce partenariat que nous avons avec le Cinéma Rex.
0: Alors là, par exemple, on peut déjà donner rendez-vous à tout le monde, donc jeudi prochain au Cinéma Rex.
1: Jeudi, 16h, nous projetons un film sur les vieilles fêtes de Trello, et à l'issue duquel les gens qui ont déjà souscrit à l'achat du livre, puisqu'ils sont quand même relativement nombreux, pourront récupérer leur livre. On en aura aussi en vente à ce moment-là au coût normal. Et après, à tous les présents, les amis de Pontivy se feront un plaisir de leur offrir le pot de l'amitié.
0: On reparlera tout à l'heure avec vous deux, donc membres de l'association des amis de Pontivy. On reparlera de la chronique. Vous nous donnerez aussi des informations sur la dernière chronique et peut-être des informations sur les chroniques à venir. Mais là, comme on a commencé à parler de Trello, vous avez cité un mot important. C'est vrai que quand on entend parler de Trello, en tout cas de Trello dans le passé, ce quartier de Pontivy, c'est souvent pour parler des fêtes de Trello. Alors peut-être qu'on peut commencer par ça. C'était quoi ? Ces fêtes de Trello?
1: Les fêtes de Trello, ce sont des fêtes qui ont été initiées il y a très longtemps, c'était avant la guerre, j'ai pas la date exacte en tête, mais enfin peu importe, par le docteur Gégourel, qui donnait son nom d'ailleurs à l'hôpital, l'hôpital de Pontivy, avant s'appelait hôpital Hubert Gégourel, qui a été maire et qui avait lancé 8 fêtes dans les quartiers de Pontivy pour animer Pontivy. La seule fête qui a perduré un certain temps, ce sont les fêtes de Trello. La guerre a arrêté tout ça. Et après, il y a eu des gens de Trello qui ont relancé les fêtes. Donc, ça s'est arrêté en 1939, mais dès 1945, les fêtes de Trello ont repris et elles ont duré jusque 1958.
0: Alors, je crois qu'en 2020, il y a eu une tentative de reprise des fêtes.
1: Tout à fait. 2018 ou 2020, peu importe, il y a eu une tentative. Il y a eu deux fois des tentatives sous... Quelques commerçants ont essayé de relancer. On va dire que leur relance n'a pas été un grand succès. Par contre, ce qui est à mettre à leur crédit, c'était pour la première fois, il y avait des sapins de Noël qui décoraient les rues de Pontivy. Comme quoi, Trello, on a quelquefois des idées.
0: Alors là, on a déjà un élément qui fait que Trello revient souvent dans les conversations ici à Pontivy. Mais... Plus généralement, Trello, ce quartier, comment on pourrait le présenter ?
1: Trello, ça a toujours été, et peut-être même avant Pontivy, parce que c'est difficile de savoir qui de Trello ou qui de Pontivy a existé le premier. Par exemple, parce que le menhir que vous avez au cimetière de Pontivy date du néolithique. Par contre, à Questival, donc à deux pas de Trello, on a aussi des traces de civilisation de l'âge du fer. Donc vous voyez, c'est évident, le Blavet étant une voie de communication, tout au moins à l'époque, on a une vie. Trello, pour se rapprocher un peu des temps actuels, ou tout au moins, a été toujours le quartier ouvrier de Pontivy. On peut dire que la zone industrielle de Pontivy était Trello.
0: Et avec une vraie vie de quartier, presque de village, au sein de... Des limites, des frontières de Trello.
1: Vous aviez une vie ouvrière, donc tout le monde était concentré. Donc en face, vous aviez Pontivy qui très vite est devenue la ville bourgeoise, enrichie par le commerce du lin et autres, puis après par la cité Napoléonville, qui était une cité administrative. Donc en fait, le prolétariat était de Trello. À Trello, vous aviez toutes les industries, on aura l'occasion de le revoir, mais tout était situé là. Donc, à partir du moment où, malheureusement, vous vous situez dans le monde ouvrier, vous vous situez dans un monde de pauvres. Et absolument aucune arrière-pensée négative dans ce que je dis. Étant moi-même de Trello.
0: Et alors justement, quelles industries ont cohabité ou se sont peut-être succédées à Trello ?
1: Alors, l'industrie qu'on connaît, la plus ancienne, qui date parce qu'il faut trouver les éléments. Ça date des années à la louche, vers 1250. Déjà, on a trace de meunerie à Trello, hein, trace de moulin à Trello. Pas évidemment, ils ont disparu, mais on l'a étreint d'une manière certaine. Et il y a eu quand même des meuneries très importantes à Trello. On y reviendra si vous voulez. Ensuite, il y a la tannerie qui s'est énormément développée. La tannerie, c'était... Il y a eu jusque 50 tanneurs à Trello avant 1550. Hein, après, il y en a eu plus que 3 pour des problèmes fiscaux, enfin législatifs. Et les 3 étaient à Trello. Il faut bien voir que, évidemment, le cuir, ça pue, entre guillemets, parce que c'est le vrai mot. Hein, donc, il fallait bien le mettre dans un endroit loin des gens et bien pensants, des gens établis. Hein, par exemple, pour expliciter mon discours, la première place du cuir, elle se situait pas loin du château. Et puis, l'enrichissement de ce micro, ces quelques maisons, a fait que la place du cuir a été déplacée dans l'actuelle place Bisson, c'est-à-dire juste l'autre côté du Blavet. Et Pontivis ils ont continué à se développer, les gens de la place Bisson ont réussi et on l'a mis où c'était, place qui est devenue la place Ernest-Jean, hein, c'est-à-dire à côté de l'hôpital. Alors. Et ça traduit une certaine, vous voyez, glissement qui est un peu symptomatique des choses.
0: Hein. Alain Saint-Jalme ?
2: Oui, et donc si on revient un peu plus proche de maintenant, j'ai une petite anecdote. Quand j'étais au collège Jules Ferry. Il y avait deux collèges donc sur Pontivy. Il y avait le collège Jules Ferry, qui était où se trouve l'actuelle école primaire Jules Ferry. Et il y avait l'annexe du lycée. Et donc, ce que dit très justement Jean-Pierre, à savoir cette partition entre un quartier plus ou moins populaire, voilà, et une ville de Pontivy plus bourgeoise se retrouvait, y compris dans la population qui fréquentait ces deux collèges. Donc moi, j'étais au collège Jules Ferry et j'étais avec beaucoup d'élèves issus du quartier de Trello. Et dont Jean-Pierre, voilà,
1: pas ensemble,
2: qui était quelques années avant moi. Et alors qu'on trouvait très très peu d'habitants de Trello qui étaient à l'annexe du lycée. Donc voilà, c'est pour vous dire que même si c'était pas aussi tranché, aussi évident que ça, il n'empêche que il y avait quand même cette frontière un petit peu, symbolique qui faisait que, voilà.
0: Alors justement, frontière symbolique, mais qu'est-ce qui fait que, qu'aujourd'hui, on parle bien de Trello comme quartier de Pontivy et qu'il n'y a pas deux communes distinctes, d'un côté Trello et de l'autre côté Pontivy. Est-ce que dans l'histoire de Trello, parfois on s'est plutôt rapproché du scénario d'une commune autonome, indépendante ?
1: C'est difficile de vous répondre parce que les écrits ne courent pas les rues, hein, et il faut se référer essentiellement à tout ce qui a pu exister à partir dans les traces historiques de la famille de Rohan. Alors, la première fois où on parle du quartier de Trello, sans le nommer, c'est qu'on dit en 1660, il y a un bourg qui correspond à... C'est les historiens qui causent à travers moi, hein, parce que moi j'ai pas la prétention. Donc en 1660, il y a un bourg, l'actuel Trello, donc qui existe. Il est dans la fausse charte de Conan IV, donc certainement que les auditeurs connaissent parfaitement. C'est une référence.
2: Sans doute. Et on peut, juste pour compléter sur l'époque actuelle, on peut voir quand même que si effectivement Trello a été sans doute à l'origine de la zone industrielle, hein, comme le disait Jean-Pierre tout à l'heure, la disparition des diverses entreprises comme l'usine Jacques par exemple ou la laiterie Préval qui se sont délocalisées dans l'actuelle zone industrielle a fait qu'il y a eu aussi une évolution et de la population et des commerces qui tournaient autour de ces industries. De la même manière, toutes les tanneries qui existaient avec les lavandières aussi qui étaient très présentes sur Trello, bon, tout ça a disparu. Donc en fait, progressivement, on s'est retrouvé avec un quartier comme un autre, mais par contre, un quartier quand même encore différent, dans le sens où les habitants de Trélo d'aujourd'hui, qui ont été les anciens habitants de Trélo, sont un, très fiers de rester et de continuer à habiter à Trélo, et donc de faire perdurer un petit peu cette ambiance qu'il y avait à Trélo. Et d'autre part, on peut aussi dire quand même que eh ben, cette frontière symbolique, à savoir le Blavet, hein, qui se passe voilà, par l'ancien pont de l'hôpital, comme on l'appelait, voilà, existe toujours et fait que, eh ben, que ça soit le Pontivy médiéval ou le Pontivy napoléonien, se trouve effectivement de l'autre côté du pont, quoi, et non pas du côté de Trélo. Quoi.
0: Alors Jean-Pierre Alnaud, j'ai cru comprendre que vous aviez grandi à Trélo, c'est
1: oui.
0: ça ?
1: Oui.
0: Et que vous y habitiez toujours ?
1: J'y suis revenu, oui.
0: Et vous y êtes revenu. Alors est-ce que vous aviez conscience, étant enfant peut-être, ou adolescent, ou jeune adulte, de cette particularité, de cette fierté dont nous parlait Alain Saint-Jalme ? Alors si j'ai bien compris, vous étiez à Pontivy, mais pas à Trélo.
2: Ah non,
0: parce que vous concerne, c'est ça.
2: Alors mais pas très loin, parce que justement j'habitais à Jules Ferry,
0: oui.
2: dans un premier temps, puis après, mais toujours à Pontivy. Oui. Pas très loin, mais de l'autre côté du pont.
0: Et vous, alors de cet autre côté du pont, Jean-Pierre Alnaud, est-ce que vous ressentiez ce côté-là ? Est-ce que vous aviez l'impression que les gens autour de vous se présentaient plus comme de Trélo que de Pontivy ?
1: J'ai personnellement ressenti, mais pour être bien clair, avant qu'on puisse continuer éventuellement un échange, j'en ai jamais souffert. Hein ? Oui, parce que je suis né rue des Fontaines, je suis fier d'être un voyou de Trélo.
0: Vous précisez que vous n'en avez jamais souffert, ça peut vouloir dire qu'il pouvait y avoir quand même de la stigmatisation de la part des autres quartiers.
1: Oui, il y avait une certaine discrimination. J'ai eu la chance d'avoir un cursus scolaire qui me mettait un peu à l'abri de certaines discriminations, peut-être des jalousies, mais ça c'était... De haut en bas, c'est plus facile à vivre que de bas en haut. Hein? Et donc, mais non, personnellement, non. Et en plus, je vais dire que, en exagérant, on ne franchissait le pont de l'hôpital que pour aller à l'école communale où 80% des garçons de Trélo allaient à l'école Jules Ferry. Mmh.
2: Tout à fait.
1: Ouais. C'est fou, mais c'est comme ça.
0: Et je le disais tout à l'heure en démarrant cet échange avec vous tous les deux, Jean-Pierre Alnaud, Alain Saint-Jalme. Donc je rappelle que vous êtes tous les deux membres de l'association des Amis de Pontivy, association qui va bientôt, dans quelques jours, éditer le livre Le Trélo de notre enfance. Donc Trélo, si vous nous rejoignez, c'est donc ce quartier singulier, atypique de Pontivy. Je le disais, c'est vrai qu'on entend souvent pas mal de choses par rapport à Trélo, par rapport parfois à certains de ces habitants emblématiques d'il y a quelques décennies. J'imagine que dans tout ça, il y avait parfois des fausses vérités, peut-être des idées reçues autour de Trélo.
1: Alors, les fausses vérités, peut-être un peu. Des exagérations, sûrement. Trélo, pour les gens de la ville, il y avait deux choses. Un bistrot. Il n'y avait que les bistrots à Trélo. Hein, donc, c'était une commune, puisque c'est une commune libre, Trélo, n'oublions pas. Hein, c'était une zone où les gens étaient bourrés du matin au soir, pour parler poliment, mais ça se dit crûment, mais c'est comme ça.
0: C'est comme ça que ça se disait, en tout cas.
1: Et deuxième chose, c'était aussi la zone où il y avait un bordel. Or, ce qu'on oublie, c'est que le bordel existait avant que les militaires arrivent, a existé après que les militaires soient partis. Vu la richesse des gens de Trélo, certainement qu'ils n'avaient pas le plaisir ou l'argent nécessaire pour se payer une femme, il fallait bien quand même qu'il y ait quelques bourgeois qui franchissent les ponts pour enrichir Trélo.
0: On a bien cette logique-là. Là, en l'occurrence, la maison close dont vous parlez, elle a été ouverte pendant combien de temps ?
1: Disons une bonne cinquantaine d'années, hein, c'est-à-dire avant Napoléon, hein, et le quartier qui sont, et une bonne dizaine d'années après le départ du régiment des 2e chasseurs.
2: D'ailleurs, on a retrouvé le bâtiment qui était donc rue de la Fontaine. On l'a retrouvé jusque quelles années, Jean-Pierre ?
1: Oh ben moi, je pense qu'il existait avant la démolition, donc dans les années 60, 65. Voilà.
2: Alors, le bordel n'existait plus, hein, on est bien d'accord.
1: Mais c'était devenu des maisons, un commerce même, parce qu'on a eu longtemps un coiffeur dans cette maison, et puis un commerçant forain aussi qui avait sa maison-là, l'appartement-là.
0: Mais autant d'établissements qui, forcément, ont joué sur l'image que l'on pouvait avoir de Trélo.
1: Sur l'image.
0: Au-delà, oui.
2: Si on prend la rue Générale Quinivette, il y avait plus d'une vingtaine de bistrots, de troquets, voilà, qui étaient tout le long de la rue, quoi.
1: Oui. Je vais mettre un bémol, là, parce que j'ai trouvé un vieil annuaire des commerces pontifiens. Et donc, dans les cafetiers pontiviens, à Pontivy, il y avait plus de 200 débits de boissons. Et à Trélo, il y en avait, j'avoue, en tant que commerce, pouvait peut-être y avoir à cette époque-là des clandestins. Mais il n'y avait qu'une vingtaine à Trélo. Ça veut dire qu'à Trélo, il n'y avait que 10% des bistrots pontiviens. Or, la population de l'époque à Pontivy, Trélo, c'était 25%. Donc, en fait, qui consommait le plus?
2: Là, c'est l'ancien de Trélo qui défend son quartier. Il a raison.
0: Alors là, on commence à mieux comprendre pourquoi on parle de Trélo. Et puis, ça nous donne aussi une petite idée de pourquoi votre association des Amis de Pontivy a choisi d'écrire ce livre et de proposer ce livre qui va être bientôt entre de nombreuses mains. Alors, Jean-Pierre Alnaud, Alain Saint-Jalme, comment ça s'est fait, ce projet de livre Le Trélo de notre enfance?
1: Ça s'est fait, c'était une petite idée qui trottait dans ma tête, parce que j'avais remarqué d'avoir tout ce qui existait sur Trélo, tout ce qu'on pouvait dire, et moi ce qui m'intéresse, et Trélo est connu à travers les fêtes, les fêtes de Trélo, c'est quand même l'image de Trélo, la grosse image de Trélo. Or, pour l'avoir bien connu, le côté social, le côté économique, le côté humain, de cette commune libre était hyper intéressant et il me semblait qu'il fallait laisser des traces à ça. Donc, comme je vous l'ai déjà dit, étant natif de la rue des Fontaines, j'en étais d'autant plus sensible. Donc, ça me trottait dans la tête, seulement c'était quand même un gros, gros, gros challenge. Et puis après, il y a eu la chance de devenir parmi nous Paul Pinard, qui est un ancien boulanger de Trélo, que je connaissais depuis toujours parce qu'il est un peu plus jeune que moi. Donc il nous a rejoints aux Amis de Pontivy.
2: C'était la boulangerie d'ailleurs qui existe toujours, qui appartenait à ses parents, ses grands-parents.
1: Voilà, et j'en ai parlé avec Paul, et qui tout de suite a dit « c'est super, on fonce ». Donc là, je me suis dit, ça y est, j'ai un partenaire, on y va. Et donc, j'ai commencé à collecter un peu tout ce que je pouvais avoir sur les revues. J'ai pratiquement tous les livres qui sont parus sur Trélo et sa région. Et aussi, on a, au niveau des Amis de Pontivy, une bibliothèque quand même assez importante, avec notamment des collections entières, pendant plusieurs années, de Pontivy Journal, qui est quand même la référence, entre guillemets, de la vie de Pontivy. Et Paul, lui, en échangeant, a été chargé de contacter des anciens habitants de Trélo, des gens nés à Trélo. Et on a fait des réunions, on a discuté entre nous, chacun amenant ses anecdotes. J'ai des photos, à plus savoir qu'en faire. Et petit à petit, on a donc donné corps à cette volonté de réaliser ça. On pense aussi que là, on est en plein dans la ligne des Amis de Pontivy, c'est faire vivre Pontivy, montrer ce qu'était Pontivy. Je vais peut-être aller un peu vite, mais par un raccourci, je pouvais vous dire que je suis très content, parce que je pense qu'on a gagné dans la mesure où il y a d'autres quartiers de Pontivy qui se sont dit, nous aussi on va faire. Donc je pense que rien que ça, c'est une sacrée récompense pour nous.
2: Alors Jean-Pierre, nous a rappelé qu'il était un voyou de Trélo, mais il a affectueusement qualifié donc le groupe des gens qui ont participé avec lui à la collecte d'anecdotes, de photos, de voilà, d'histoires, etc. Et c'était bien l'équipe des voyous. Et d'ailleurs, on en parle dans notre dernière chronique là, avec une photo d'une partie des gens qui ont aidé donc à l'élaboration de l'ouvrage, quoi.
0: Alors juste un petit mot rapide, même si forcément l'idée c'est de vous donner envie, à vous qui nous écoutez, de vous procurer le livre et de pouvoir en savoir plus sur Trello. Mais peut-être un petit mot pour savoir ce qu'on retrouve dedans, comment c'est organisé. On a compris qu'il y avait des témoignages, le résultat de toutes vos recherches dans les archives, pas mal d'images, de photos. Mais comment vous avez organisé? Est-ce que c'est plutôt par chronologie, par thème?
1: C'est par thème. Hein. Alors ce livre, il va faire 230 pages aujourd'hui, hein, et il est agrémenté à peu près 190 photos. On en a rajouté, donc il y en a au moins 190. Je suis sûr comme ça qu'on ne pourra pas me critiquer. Hein. Et donc j'ai essayé de regrouper par thème, hein, les, comment dirais-je, tout ce qu'on pouvait faire. Alors j'ai regroupé les thèmes, j'ai essayé de développer ce qui était Trello. C'est-à-dire, bon, je parlais de l'histoire de Trello, les vieilles industries de Trello, donc les meuneries, la tannerie, les lavandières, hein, parce que c'était quand même la vie de Trello. Il ne faut pas oublier qu'il n'y avait pas les machines à laver. Hein, il y avait les gens de la ville qui se faisaient laver les linges par les femmes de Trello. Il y avait tous les militaires qui approvisionnaient, hein, et donc il y avait plus de 50 lavandières qui étaient reconnues. La rue des Moulins, aujourd'hui rue des Trois Frères Cornec, le lavoir était couvert, et là vous aviez peut-être une trentaine de femmes qui lavaient. Dans la rue des Fontaines, il existait un autre petit lavoir où il y en avait une petite demi-douzaine. Au pied de la caisse d'épargne, de l'autre côté quand même W, vous en aviez aussi un nombre conséquent. Vous voyez, mais c'était une vraie industrie, et on voyait ces femmes qui, dans des grandes marmites, si vous voyez, faisaient bouillir le linge et jeter des braises, enfin du bois, pour allumer, et en permanence ça bouillait pour blanchir le linge. Donc on a eu, c'était vraiment très actif. Et puis il y avait aussi des commerces un peu moins, moins différents, plus récents. Vous aviez, à partir des années 1920 à peu près, l'usine Jacques qui s'est créée. L'usine Jacques qui, quand elle a quitté Trello après les années 50, employait 600 employés à Trello. C'était la plus grosse industrie de la région pontisienne. Et après, ils ont monté une usine en zone industrielle du Sourde. On parle donc des métiers. Il y a aussi quelque chose d'important. C'est l'hôpital. L'hôpital de Pontivy, il y avait deux hôpitaux dans le temps, mais le deuxième, on ne le connaît pas trop. Mais on sait que depuis 1150, il y avait un hôpital à Pontivy. Hôpital, dans le sens premier du terme, c'est-à-dire hospice, avant de devenir hôpital, hein, qui était directement lié à la fortune de la famille de Rohan. Quand il y avait des sous, l'hôpital était prospère. Quand il n'y avait pas de sous, ça allait moins bien. Il y a eu la Révolution, et là, l'hôpital a voulu vivre tout seul. Il y a quelques anecdotes assez folkloriques, mais il y a un livre consacré à l'hôpital, donc j'ai fait un résumé, vous voyez. Vous avez donc aussi une découverte des rues de Trello qui permet de voir tous les commerces qui existaient dans Trello au cours d'une déambulation. J'ai aussi recensé tous les personnages importants, ce que j'ai appelé les célébrités de Trello. Alors, il y a des gens quand même qui ont une importance nationale, comme le général Quenivette, par exemple, hein, qui est originaire de Trello, et bien d'autres personnes importantes, hein, on va dire par le plus jeune, le dernier d'entre nous, important, c'est Henri de Lorsse, qui a été le seul vrai maire, vrai, à l'opposé du faux maire qui était Toto, notre maire factice et folklorique. Hein, mais il y a d'autres personnes. On a eu aussi une écrivaine, la mademoiselle de Kervé-Noël. On a eu des artistes importants, comme Vincent Sadot, qui est un peintre qui n'est pas très connu à Pontivy, mais qui était un peintre animalier très très important, hein, très respecté, qui a écrit aussi dans beaucoup de revues cinégénétiques. On a eu en sculpture, on a eu Roll, hein, Roll qui est de la rue des Moulins et qui a des œuvres qui sont encore visibles au Palais des Congrès. On a eu des footballeurs très importants à une époque où le foot n'était pas ce qu'il était, mais Ferdinand Cadou aurait pu faire une excellente carrière professionnelle. Et puis il y en a d'autres, il y a Bernard
2: Canonnier du Stade.
1: Ouais, ouais, vrai, vous voyez. Hein, on a eu des gens qui ont été champions de France d'athlétisme, André Jégard, qui après a été l'entraîneur d'Alexis Chauvel, tous deux étant à ce moment-là à Joinville, à Pontivy. Bon, vous voyez, j'ai essayé de décliner un maximum. Et aussi, mais Trélo, une autre partie de l'histoire de Trélo qui est un peu moins intéressante, mais qui est liée à Trélo, c'est l'histoire des crues. Le Blavet, régulièrement, il aimait bien Trélo, et il arrosait ça avec les gens de Trélo. Hein, donc, j'ai aussi décliné toute l'histoire.
2: En fait, l'ouvrage parle effectivement des événements et des périodes plus tragiques, hein, notamment les crues, mais aussi les incendies. Pour la petite histoire, le siège donc des Amis de Pontivy, qui se trouve à la maison d'Outrelot, qui est juste à côté des services techniques de la ville, il y a eu un incendie donc en 2008 qui a un petit peu abîmé le bâtiment. Il hébergeait à l'époque l'école de musique, donc les élèves ont été relogés dans divers endroits de Pontivy avant que ne soit construite et ouverte l'école de musique qui est maintenant route de Mur de Bretagne. Et d'ailleurs, c'est suite à cet incendie que les Amis de Pontivy ont pu avoir un local où on est actuellement, Maison d'Outrelot. Et on espère bien y rester d'ailleurs.
1: Eh oui.
0: Alors en tout cas, on l'a compris, il y a beaucoup de choses passionnantes autour de Trélo, ce quartier de Pontivy, donc un grand panorama avec différentes thématiques que l'on retrouve dans cet ouvrage proposé, préparé par l'association les Amis de Pontivy. Merci beaucoup Jean-Pierre Alnaud, Alain Saint-Jalme, d'avoir été avec nous aujourd'hui en studio de Pontivy. Alors ma dernière courte question, puisqu'on arrive déjà à la fin de cette émission, comment on fait pour se procurer et ce livre donc aux éditions Cloître, mais également les chroniques que votre association édite tous les 4 mois?
2: Donc il y a plusieurs points de vente sur Pontivy. Le Super U de Trélo, donc si on part de Trélo, hein, le Super U de Trélo, le bar tabac Le Trélo, donc ça c'est pour le quartier. Sinon il y a la librairie Rendez-vous N'importe Où. Nous avons également le centre culturel du Centre Leclerc. Nous avons la FNAC.
0: Et puis je crois qu'on peut retrouver en tout cas toutes les informations, toutes les actualités sur votre site internet lesamisdepontivy.wordpress.com.
2: Et j'en oubliais un, excusez-moi, c'est le Tabac Presse, donc des 3 piliers. Voilà. Et donc la chronique et les ouvrages sont en vente. Et pour rappel, hein, parce qu'on en a parlé très rapidement, donc projection du film sur les fêtes de Trélo des années 50 au Rex, jeudi 26 juin à 16h, où les futurs spectateurs qui viendront nous voir pourront acheter l'ouvrage également.
0: Jean-Pierre Alnaud, Alain Saint-Jalme, merci beaucoup.
2: Merci.
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0: Bonjour à tous et bienvenue dans la chronique « Je demande l'histoire ». Aujourd'hui, dans la famille et les personnes qui ont fait l'histoire, je demande Anne de Bretagne. Cette femme d'État qu'est Anne de Bretagne est vraisemblablement l'un des personnages les plus connus de l'histoire bretonne. Sa vie est par ailleurs assez représentative du statut des femmes de pouvoir à la fin du Moyen-Âge.
1: Anne de Bretagne, c'est bien la fille du duc François II.
0: Oui, Jeanne, de François II de Bretagne et de son épouse Marguerite de Foix. Elle naît au château de Nantes le 25 janvier 1477. Le couple a du mal à avoir des enfants et ils n'ont que deux filles, Anne et Isabeau, lorsque Marguerite de Foix meurt en 1486. Dès lors, les espoirs de François II d'avoir un héritier mâle s'envolent. Anne de Bretagne doit être son héritière. Elle reçoit donc une éducation d'exception, à même d'en faire une femme d'État, et de fait, Anne jouit de la réputation d'être une femme lettrée. Elle maîtrise le latin, langue de l'érudition en cette fin du Moyen-Âge, en plus du français bien sûr, et se dote d'une riche bibliothèque en cette période où l'imprimerie de Gutenberg commence à révolutionner le rapport à l'écrit. Elle a aussi de solides connaissances en mathématiques, lui permettant de maîtriser les finances bretonnes. Elle s'adonne aux exercices du corps, notamment à la danse et à l'équitation, deux disciplines nécessaires autant à la vie de cour qu'aux nombreux voyages auxquels elle est destinée en tant que femme d'État. C'est d'ailleurs, entre autres, la prospérité de la cour nantaise qui suscite les convoitises du roi de France Louis XI, puis de ses successeurs.
1: Comment ça ?
0: Depuis les années 1460, Louis XI, main de fer dans un gantelet d'acier, exige de ses grands féodaux, dont le duc de Bretagne, une soumission pleine et entière à la couronne royale. Cependant, Louis XI meurt en 1483 et son fils, Charles VIII, est bien trop jeune pour régner. Ces grands féodaux profitent de la régence d'Anne de Beaujeu pour se rebeller contre l'autorité royale. C'est le début de ce que l'on appelle la guerre folle, qui se conclut en 1488 par la défaite de François II de Bretagne lors de la bataille de Saint-Aubin-du-Cormier. Avec la disparition de ses plus anciens combattants, la noblesse bretonne en ressort complètement décimée. François II est obligé d'accepter le traité du Verger. Signe de l'importance des stratégies matrimoniales dans cette affaire, l'une des clauses du traité prévoit que le duc de Bretagne ne puisse pas marier ses filles sans le consentement du roi de France. Le 9 septembre 1488, sans doute fatigué par les événements, François II meurt. Anne de Bretagne se retrouve orpheline et duchesse de Bretagne. Elle n'a pas encore 12 ans. Mais elle a le soutien de Françoise de Dinan, qui fait presque office de mère adoptive depuis la mort de Marguerite de Foix 2 ans plus tôt. Charles VIII réclame immédiatement la tutelle d'Anne et d'Isabeau, mais elle lui est refusée par le maréchal de Rieux, qui a lui-même été désigné tuteur par François II sur son lit de mort. C'est à nouveau la guerre entre la France et la Bretagne. Afin de contrecarrer la stratégie du roi de France, Anne épouse par procuration Maximilien Ier de Habsbourg, roi des Romains, en janvier 1490. Ce faisant, elle acquiert le statut de reine et peut donc parler d'égal à égal avec son rival. Suite au siège de Rennes en 1491, Anne de Bretagne est finalement contrainte d'abandonner son mariage avec Maximilien, qui n'a d'ailleurs pas été consommé, et épouse le roi de France le 6 décembre 1491 dans la chapelle du château de Langeais. Le contrat de mariage prévoit que le roi de France devienne duc de Bretagne, mais que la couronne ducale de Bretagne ne soit pas rattachée à la couronne de France. De son côté, Anne est sacrée et couronnée reine de France le 8 février 1492 dans la basilique de Saint-Denis. Elle devient aussi reine de Naples et de Jérusalem après la conquête de Naples par Charles VIII. Dès la mort de Charles VIII en 1498, elle reprend immédiatement en main le duché de Bretagne. En 1499, elle se marie avec Louis XII, successeur de Charles VIII. Dans le contrat de ce troisième mariage, elle préserve l'autonomie bretonne en obtenant que la couronne ducale n'aille pas à l'héritier du trône de France, mais au second enfant qui naîtrait du mariage. Duchesse, reine, femme d'État et mécène, Anne de Bretagne s'éteint le 9 janvier 1514, à l'âge de 36 ans, au château de Blois, ne laissant Louis XII que simple usufruitier du duché de Bretagne.
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1: Vous êtes bien branchés sur RBG. On continue la suite de votre programme dans quelques instants. 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

0: Et je reconnais cette voix-là, donc ça doit être le même enregistrement. Bon, voilà, c'est trop beau. Écoutez l'album Sans Sommeil. Écoutez l'album de Zonge aussi, en l'achetant, bien sûr, mais écoutez l'album Sans Sommeil, il est vraiment trop bien.
1: Alors, on précise quand même que vous êtes Julien Daniello, vous êtes l'accordéoniste du groupe Zonge. Bonjour, bienvenue dans les studios de RTG, Radio Trigger Guello.
0: Bonjour, merci pour l'accueil.
1: Et alors là, on va parler du deuxième album, donc du second album du groupe Zonge, de Cohart, donc, qui sortira dans les bacs le 17 juillet 2026. Du coup, il est fait pour penser, pour Zonge Alp, Danse Alp et pour danser.
0: Oui, bah en fait, c'est ça, Zonge, c'est la pensée, puis avec le petit côté Z qu'on retrouve aussi dans le Trégor un peu plus. Et il faut dire que Elouan et Baptiste sont des Trégorois. Ils sont venus choper un petit accordoniste du pays de Redon pour remplacer Lim Roudil, qui était le premier guitariste du trio, qui a dû faire un CD il y a 4 ans aussi. Et donc là, on avait envie d'en faire un second avec le nouveau son, avec l'accordéon, tout ça. Et c'était quoi la question?
1: C'était, pour revenir un petit peu, parce qu'on a écouté l'enregistrement du coup de Marie-Françoise Le Gourrier-Rec, de Chaumine-Quet de Jonjal. Alors, est-ce que c'est fait pour danser? Est-ce que c'est fait pour penser? Parce qu'il y a quand même tout
0: l'esprit
1: autour de ce mot-là.
0: On fait tout ça en même temps. Dans une autre vie, c'est vrai que j'étais instit, et souvent on se plaint des enfants qui bougent. Mais maintenant, on est très clair là-dessus avec les neurosciences pour savoir que, en fait, pour apprendre, on a besoin de bouger aussi. Et c'est pas un hasard si on tourne autour de la table pour apprendre sa poésie quand on est petit. Et je pense que penser, danser, tout ça, c'est très naturel, en fait. Effectivement, en faisant ce genre de choses aussi, enregistrer un CD, nous, ça nous permet de prendre du recul sur notre musique, d'aller un peu plus loin. Donc d'y penser, d'y réfléchir, et je pense que on espère en tout cas que ça peut nourrir aussi les imaginaires d'écouter de la musique, éventuellement d'écouter un peu de breton aussi, parce que c'est pas sans militantisme si on avait envie d'en mettre aussi dedans. Et voilà, tout ça, mettre un peu de poésie dans cette société, mettre un petit peu de réflexion, c'est super important, je pense.
1: C'est la proposition du groupe. Donc le premier album de Zonge était sorti en 2018 avec un trio composé d'Éloine Lecouls au violon, de Baptiste Barbier à la flûte et de Lim Roudil à la guitare. Pour ce deuxième round, du coup, Lim Roudil s'est retiré. Vous êtes arrivé, Julien Daniello, avec votre accordéon chromatique. Vous les connaissiez bien, les deux compères, avant de vous embarquer dans la voiture?
0: Justement, je disais que j'étais instit dans une autre vie, et c'est vrai qu'il y a 4 ans j'ai eu envie de démissionner comme beaucoup de professeurs, parce que malheureusement c'est un boulot qui devient aussi de plus en plus difficile, pour aller un petit peu changer les idées, je suis allé buffer à Rennes et au mot de cause, et il y avait donc c'était un mardi soir, j'avais pas école le lendemain. Et donc, y avait Elouan Lecouls. Et du coup, dans cette période-là, ils se demandaient, est-ce qu'on reprend un guitariste? Pas forcément, parce que c'est vrai qu'en reprenant un guitariste, peut-être ils auraient attendu un peu le même son aussi de Lim. Et puis voilà, l'idée est née de me proposer. Moi, j'étais trop content d'accepter, parce que je connaissais déjà un petit peu les musiciens Baptiste et Elouan. Et puis après, humainement, voilà, ça matchait, donc je suis resté dans la voiture.
1: Alors, c'est donc la rencontre un peu entre le Trégor Brodreger et le Pays de Redon, vous l'avez dit, qui explore un répertoire qui est encore plus large, en fait, tant en Haute-Bretagne qu'en Basse-Bretagne. Vous avez des parcours qui se ressemblent un petit peu, qui se croisent autant sur... pour les territoires dans lesquels vous êtes ancrés, et aussi dans les parcours musicaux un petit peu.
0: Ouais, en fait, on remarquait aussi qu'il y avait des ponts de plus en plus entre le Trégor et le Pays de Redon. Brodreger, Pays de Redon, avec notamment les Américains du désert, où c'est pareil, c'est des jeunes, mais mélangé un peu Pays de Redon et puis Brodreger. Il y a Enéade aussi. Et là, c'est vrai que moi je suis d'origine du Pays de Redon, même si en ce moment je vis dans le Trégor, donc ils finissent par m'avoir. Mais on pense que c'est quand même deux pôles culturels un peu essentiels en Bretagne. Il n'y a pas que cela, bien sûr. Et du coup, on a eu envie d'appeler cet album-là Quart, parce que c'est un peu les noces de cire, le mariage entre le Pays de Redon et le Brodreger. Donc les noces de cire, c'est 4 ans. Et voilà, ça fait 4 ans que je suis arrivé.

0: nous sommes de retour dans les studios de RTG Radio Trégorguelo en compagnie de Julien Daniello, donc du groupe Zonge. On vient d'écouter le Larry des 8 ans, Phénicia. Alors, c'est un morceau qui a beaucoup bougé. Vous l'avez beaucoup construit, reconstruit jusqu'à donner celui qu'il y a dans l'album.
1: Ben, c'est vrai que grâce à Floriane Lepotier, qui a été notre directrice artistique, on a remodelé un petit peu certains morceaux. Elle a tenu à mettre plus de vie, plus d'impro aussi dans notre musique. On sorte un peu de nos arrangements bien écrits. Et puis voilà, ça a été enregistré un peu dans cet esprit-là aussi, en live, tous les trois ensemble. Mais pour ce morceau, bah oui, elle a voulu le bouger pas mal. Et donc, et puis elle s'est aussi invitée sur ce morceau en mettant plusieurs violons. Donc, effectivement, il a pas mal bougé. Et puis en plus de ça, il y a la voix d'Angela Loro Pasco qui apporte forcément autre chose à ce trio.
0: Alors, il vient d'où ce morceau à la base? Ce que vous avez dans le CD, il y a des compositions, vos compositions. Il y a aussi voilà, plein d'airs qui ont été arrangés sur la base de morceaux traditionnels. Alors, il y a une première version sur YouTube, ou une des premières versions sur YouTube, où on entend carrément l'enregistrement de cette femme, Madame Carvo, qui chante la chanson qui vous a servi de base, peut-être, dans l'album. Comment vous travaillez, en fait? C'est peut-être partir de ce morceau-là pour essayer de comprendre comment vous travaillez.
1: Alors, c'est vrai que ces morceaux-là avaient déjà été choisis, en fait, à l'époque de Lim, il me semble, et ils n'avaient pas été au bout de l'arrangement pour les jouer sur scène, etc. Mais je pense que c'est des collectages d'Elouane, peut-être de Baptiste aussi. Et du coup, à partir de deux morceaux trad, c'est vrai qu'on aime bien composer, mais je pense qu'il y a à peu près une moitié quand même d'air trad dans le CD. Et là, ça fait partie d'un morceau où il n'y a que du collectage, quoi. Donc malheureusement, vu que je ne les ai pas collectés, je ne peux pas en dire plus.
0: Alors là, je vous cite Zonge, c'est un trio classique de musique traditionnelle instrumentale, mais dont le jeu est singulier de par, je cite, la réinterprétation moderne du couple traditionnel Biniou-Bombarde. C'est aussi un groupe, quand on danse sur Zonge, on est quand même un petit peu en transe. Il y a plein d'influences différentes. Je ne sais pas, est-ce que vous pouvez nous donner un petit avant-goût en parole de qu'est-ce que c'est Zonge, en fait?
1: C'est vrai que Éloane et Baptiste, ils se connaissent quand même depuis longtemps. Et c'est pas un couple Biniou-Bombarde, mais pour le coup, c'est... Enfin, moi, j'ai un instrument aussi un peu comme Lim, qui est quand même plus dans un rôle d'accompagnement. Et du coup, je suis plus là pour apporter le rythme, pour apporter des couleurs aussi par les accords, etc. Et donc, c'est un peu... c'est assez naturel d'imaginer ça comme ça aussi, de se dire il y a un couple, en fait. Et puis un instrument qui accompagne, qui va rythmer, qui va donner un peu de couleur et tout ça, même s'ils le font aussi par moment. Et qu'est-ce que je pourrais dire? En fait, c'est vrai que mon jeu aussi, il est aussi basé sur beaucoup de bourdons. Il est basé sur beaucoup d'ostinato, donc des petites lignes mélodiques qui reviennent, et donc qui amènent un peu de trance, effectivement, qu'on retrouve déjà dans les thèmes, en fait, aussi en musique bretonne, et qu'on retrouve aussi dans les schémas de danse, puisque c'est très répétitif. Et c'est vrai que mon accordéon, il est aussi plus comme un piano, dans le sens où il n'y a que des notes sur la main gauche, que des notes sur la main droite. Donc on a un peu plus cette musique-là aussi, où il y a... C'est assez rempli, finalement, souvent, mais ça reste relativement aéré, dans le sens où il n'y a pas d'accord tout fait non plus à la main gauche, et on est vite dans des schémas répétitifs, quoi.
0: Vous l'avez mentionné, donc on a choisi ce Laridé quand même parce qu'on peut y entendre Floriane Lepotier pour les violons additionnels à la fin, notamment. Elle a été votre directrice artistique, comment ça s'est passé? Alors, elle n'est pas du Trégor non plus, elle n'est pas du Pays de Redon.
1: Oui, mais en fait, c'était naturel pour nous de passer par le centre Bretagne et de toquer à la porte de Floriane. Déjà, on était passé par Vannes avec Angela, et puis un petit peu au-dessus avec Eki aussi, Bourgo, qui a enregistré et mixé le CD, et qui est plutôt du côté du lac de Garlédan. Et donc Floriane Lepotier, on a toqué à sa porte parce que déjà, elle a une expérience incroyable en fest-noze, mais au-delà aussi, notamment dans ce kick avec la musique scandinave, elle a plein de projets de concert où clairement ça en fait pour nous une violoniste vraiment assez incroyable. Et puis en plus, moi je la connais depuis très longtemps, même quand j'étais étudiant, etc. On a des affinités avec la personne, donc on savait qu'elle allait déjà avoir l'écoute et aussi comprendre un peu nos sensibilités et pouvoir nous diriger. Donc voilà, le feeling humain, effectivement, s'est super bien passé. Elle apporte beaucoup de joie aussi, cette personne, Et puis voilà, ces idées ont vraiment permis à notre musique, comme je disais tout à l'heure, d'être plus vivante, plus libre. Et on espère en tout cas que ça s'entend dans le CD.
0: Alors, vous avez aussi parlé donc, d'une autre personne qui participe à l'album, une autre invitée, c'est Angela Loro Pasco. C'est une invitée de taille quand même, parce qu'elle met la main à la pâte pour...
1: Trois morceaux, je pense. Alors, il y a le Laridé, il y a le Cassabar, donc, qui sont aussi du terroir Ventay. Donc, c'était un peu évident pour nous de l'inviter là-dessus. Et puis, on lui a proposé aussi de nous envoyer une mélodie pour faire un peu plus un air à écouter et qui ne sera pas forcément rejoué sur scène, mais faire un peu... Une petite production poétique aussi, qui ne soit pas à danser. Et là, pour le coup, c'est Eloane qui a tout arrangé. Donc au début, il a tout arrangé avec son violon et en imaginant des parties éventuellement flûte et accordéon. Et effectivement, c'est ce qu'on a fait. Donc là, c'est le seul morceau en fait, où c'est Eloane vraiment qui a tout arrangé. Sinon, on a l'habitude de le faire tous les trois. Et puis, bah, en plus de ça, on a ajouté quelques chœurs aussi sur ce morceau à écouter, là, Ton Abose, donc Disulvintine. Je ne sais pas si on pourra l'écouter tout à l'heure, mais...
0: Mais on peut peut-être l'écouter maintenant.
1: Eh ben voilà.

0: Et nous sommes donc de retour en studio avec Julien Daniello qui est venu nous présenter le tout nouvel album du trio Zonge, Coar, donc la cire en breton, vous aviez expliqué d'où ça venait tout à l'heure. Avant que l'album ne sorte le 17 juillet, donc c'est possible d'aller vous voir, de vous écouter et d'aller danser sur vos morceaux, donc pour la fête de la sortie de l'album au Vieux Marché le 19 juin prochain. Donc sur scène, il y aura évidemment vous, Floriane Lepotier et Angela Loro-Pasco, mais pas seulement. Vous allez partager la scène avec, je vous cite encore, trois duos incroyables.
1: Ben oui, c'est vrai qu'on s'est entouré de... Deki, Floriane, Angela, pour nous, c'est, ils sont vraiment au top, quoi, humainement et musicalement. Et donc, ils ont trois duos qui sont top aussi. Donc, Floriane avec Yann Ewen Laridon, Angela Loro-Pasco avec Gueltas Lintanf, et puis Eki avec Erwan Toby. Donc, en tout cas, ça sera super parce qu'il y aura de l'accordéon pendant ce fest-noce.
0: Avec Eki Bourgo, ouais. Qui a participé à l'album, donc à l'enregistrement et au mixage, vous n'avez pas à terre.
1: Donc, on a fait 5 jours d'enregistrement avec lui. Il a un studio dit Nomade où il se déplace en fait. Donc, là, on est allé au Loguelou, qui est un lieu qu'on connaissait déjà et qu'on aime bien. Et du coup, on a voulu réenregistrer là-bas. D'ailleurs, on remercie Philippe Olivier, Camille Simon pour l'accueil de ce lieu. Et puis c'est vrai qu'il nous fallait un studio aussi où on puisse enregistrer tous les trois dans la même pièce. Donc là il est assez grand et voilà, le son est super. Donc Eki est arrivé avec son matériel, a fait 5 jours d'enregistrement avec nous et derrière il a fait au moins autant de mix.
0: Et puis alors si vous ne pouvez pas vous rendre au Vieux Marché le 19 juin, vous pourrez aller... acheter l'album, vous pouvez acheter l'album déjà.
1: Merci de nous soutenir.
0: Ouais, c'est conseillé.
1: C'est hyper conseillé. C'est vrai que faire des albums, l'économie du CD en ce moment, elle n'est pas ouf. Donc si vous voulez que les artistes continuent à promouvoir la culture, et notamment la culture bretonne, et qui n'est pas celle non plus qu'on nous vend un petit peu partout, et qui fait la beauté aussi de notre territoire, n'hésitez pas, vous pouvez taper Hello Asso sur Google, ou taper Zonge, Z-O, N-T-L-D-J, et puis là vous pourrez précommander l'album et même faire un petit don si vous voulez pas l'album, mais en tout cas on est qu'à 30% je crois pour le moment, il doit rester à peine 20 jours, donc n'hésitez pas à nous soutenir.
0: D'accord, et alors on peut parler de cet album parce que c'est aussi, il y a un disque mais il y a aussi une pochette d'album, c'est ça qui fait qu'on a envie d'acheter des disques, de les avoir dans les mains. Et là il y a une recherche aussi qui a été faite, une recherche esthétique un peu couleur du Zonge, et c'est Alwena Le Gall qui est derrière l'appareil photo.
1: Ouais, Alwena, elle a fait des superbes photos, c'est elle qui a fait la direction artistique qui nous a conseillé de le faire à Trégastel, vu que c'est vrai qu'on n'est pas très loin de la mer, on a cette chance là aussi pour faire un petit côté chaud, salon, avec les lampes qu'on peut voir. Et puis le côté plus glacial, intemporel de la mer aussi derrière.
0: Et donc, tout était pensé.
1: Et voilà. Et donc, on est très content de cette base-là qui a servi à Elwand pour faire le graphisme. Et effectivement, il y aura un petit livret aussi avec les paroles des chansons, etc. Et des explications sur comment, pourquoi on a enregistré tel ou tel morceau. Donc on a tenu à faire un bel objet et on espère que ça plaira.
0: Et alors, ce trio Zonge sous la forme accordéon flûte violon, c'est parti pour durer. Vous avez l'air de dire que c'est un tournant aussi dans l'histoire du groupe, que ça se professionnalise.
1: On en parle déjà, de se dire faudrait qu'on en refasse un, mais je pense que ça prend beaucoup d'énergie quand même de faire tout ça et de temps. Donc je pense que si on en fait un, ça sera sans doute pas avant 3 ou 4 ans, parce qu'il y a tout le travail de création. Puis vu qu'on aime bien quand même composer, etc., et en faire un truc quand même personnel, ça prend pas mal de temps. Mais oui, on est très content de la tournure que ça prend, et puis ça nous a permis d'aller quand même plus loin dans la musique. Maintenant qu'on a un truc solide... forcément, ça donne envie de continuer.
0: Et est-ce qu'il y a une dernière chose à rajouter avant de clore cette émission ?
1: Oui, on pourrait parler de la compagnie Belisa, du coup, qui produit quand même, il me semble, au moins son 5e album, qui est assez récente comme compagnie, qui a 3 ans. Et à la tête de cette compagnie, on a la chance d'avoir Elwand qui travaille beaucoup, parce que c'est vraiment un sacré boulot, ça aussi. Et puis, il y a aussi Annaïk Le Gall qui nous aide beaucoup. Et c'est vrai que ça nous permet d'être un peu plus autonome pour produire des CD et puis de nous professionnaliser un petit peu.
0: Ça veut dire quoi, se professionnaliser ?
1: En réalité, c'est aussi avoir une estampille plus solide vis-à-vis de certaines organisations, et notamment pour aller demander des dossiers de subvention à droite, à gauche. Alors en ce moment, y en a beaucoup qui sont sucrés, mais en fait, c'est toute une démarche, quoi, de se poser, de se dire, bah, c'est ça qu'on veut aussi faire en tant qu'artiste. C'est cette direction-là qu'on prend, de coucher ça sur le papier un petit peu plus, de se montrer plus crédible aussi vis-à-vis de certaines structures, quoi, peut-être. Mmh. Voilà.
0: Eh bien, pour clore cette émission, je vous propose d'écouter la Scottish Allogaloo, Scottish qui a grandi à Penvénan. Merci beaucoup d'être passé par les studios RTG.
1: Merci beaucoup.
0: Au revoir.
1: Canarenta.

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2: Connaissez-vous le quartier de Trélo ? Si vous habitez dans le pays de Pontivy, vous avez sans doute déjà entendu parler de ce quartier atypique, singulier, qui est entouré de nombreuses croyances, presque des légendes. En tout cas, moi, depuis que je suis dans le coin, il y a une dizaine d'années, j'ai entendu beaucoup, beaucoup de choses autour de Trélo. Et puis, pour essayer de délier le vrai du faux, d'en savoir un petit peu plus, eh bien, il y a une association qui est importante ici à Pontivy, qui s'appelle les Amis de Pontivy, et qui va très bientôt sortir un livre intitulé « Le Trélo de notre enfance ». On en parle aujourd'hui avec nos deux invités, Jean-Pierre Alnaud, Alain Saint-Jalme. Bonjour.
3: Bonjour.
4: Bonjour.
2: Alors Jean-Pierre Alnaud, vous êtes vice-président des Amis de Pontivy, Alain Saint-Jalme, membre en charge de la communication pour l'association. On va bien sûr aujourd'hui parler avec vous surtout de ce livre et de ce quartier Trélo en Pontivy, même si parfois il est présenté comme un quartier presque à la marge, ou en tout cas à côté de Pontivy, vous allez nous dire tout ça. Tout d'abord un petit mot sur l'association, les Amis de Pontivy. Alors, cette association, quel est son but ?
4: Alors tout d'abord, oui, c'est une association qui compte sur la place pontivienne et qui recoupe tout d'abord des passionnés d'histoire, des passionnés de patrimoine, en fait des passionnés de Pontivy et de son pays, quoi. Alors évidemment, tout l'aspect historique et patrimonial est au cœur de nos travaux, de nos recherches, de nos publications, mais nous avons aussi tout un tas d'autres activités.
2: Alors peut-être vous pouvez nous donner des exemples ?
4: Alors je peux vous donner donc la liste de toutes nos activités si vous le souhaitez. Donc au-delà de la parution de la chronique des Amis de Pontivy, qui est donc une parution tous les 4 mois, donc 3 revues par an, nous avons aussi la participation et l'édition d'ouvrages, dont le dernier ouvrage pour lequel nous sommes réunis aujourd'hui. Nous proposons également à nos adhérents des conférences,

0: de tableaux, enfin, vraiment de très belles collections.
1: Alors, on a évoqué la chronique, sorte de magazine, en tout cas de parution, tous les quatre mois. Je crois, Jean-Pierre Alnaud, que ça fait partie aussi de vos principales missions de travailler sur la rédaction de cette chronique.
2: Oui, je voudrais rajouter quelque chose à ce que vient de dire Alain. C'est qu'en plus, on a développé un partenariat avec le Cinéma Rex. Et donc, au moins deux fois par an, nous projetons en partenariat avec lui un film. Un film qui est un film d'histoire sur le territoire au sens large. Et la projection qu'on aura jeudi prochain, qui sera le lancement du livre, rentre intégralement dans ce partenariat que nous avons avec le Cinéma Rex.
1: Alors là, par exemple, on peut déjà donner rendez-vous à tout le monde, donc jeudi prochain au Cinéma Rex.
2: Jeudi, 16h, nous projetons un film sur les vieilles fêtes de Trélo, et à l'issue duquel les gens qui ont déjà souscrit à l'achat du livre, puisqu'ils sont quand même relativement nombreux, pourront récupérer leur livre. On en aura aussi en vente à ce moment-là au coût normal. Et après, à tous les présents, les amis de Pontiv se feront un plaisir de leur offrir le pot de l'amitié.
1: On reparlera tout à l'heure avec vous deux, donc membres de l'association des amis de Pontiv. On reparlera de la chronique. Vous nous donnerez aussi des informations sur la dernière chronique et peut-être des informations sur les chroniques à venir. Mais là, comme on a commencé à parler de Trello, vous avez cité un mot important. C'est vrai que quand on entend parler de Trello, en tout cas de Trello dans le passé, ce quartier de Pontiv, c'est souvent pour parler des fêtes de Trello. Alors peut-être qu'on peut commencer par ça. C'était quoi ? Ces fêtes de Trello?
2: Les fêtes de Trello, ce sont des fêtes qui ont été initiées il y a très longtemps, c'était avant la guerre, j'ai pas la date exacte en tête, mais enfin peu importe, par le docteur Gégourel, qui donnait son nom d'ailleurs à l'hôpital, l'hôpital de Pontiv, avant s'appelait hôpital Hubert Gégourel, qui a été maire et qui avait lancé 8 fêtes dans les quartiers de Pontiv pour animer Pontiv. La seule fête qui a perduré un certain temps, ce sont les fêtes de Trello. La guerre a arrêté tout ça. Et après, il y a eu des gens de Trello qui ont relancé les fêtes. Donc, ça s'est arrêté en 1939, mais dès 1945, les fêtes de Trello ont repris et elles ont duré jusque 1958.
1: Alors, je crois qu'en 2020, il y a eu une tentative de reprise des fêtes.
2: Tout à fait. 2018 ou 2020, peu importe, il y a eu une tentative. Il y a eu deux fois des tentatives sous... Quelques commerçants ont essayé de relancer. On va dire que leur relance n'a pas été un grand succès. Par contre, ce qui est à mettre à leur crédit, c'était pour la première fois, il y avait des sapins de Noël qui décoraient les rues de Pontiv. Comme quoi, Trello, on n'a qu'à fois des idées.
1: Alors là, on a déjà un élément qui fait que Trello revient souvent dans les conversations ici à Pontiv. Mais... plus généralement, Trello, ce quartier, comment on pourrait le présenter ?
2: Trello, ça a toujours été, et peut-être même avant Pontiv, parce que c'est difficile de savoir qui de Trello ou qui de Pontiv a existé le premier. Par exemple, parce que le menhir que vous avez au cimetière de Pontiv date du néolithique. Par contre, à Questival, donc à deux pas de Trello, on a aussi des traces de civilisation de l'âge du fer. Donc vous voyez, c'est évident, le Blavet étant une voie de communication, tout au moins à l'époque, on a une vie. Trello, pour se rapprocher un peu des temps actuels, ou tout au moins, a été toujours le quartier ouvrier de Pontiv. On peut dire que la zone industrielle de Pontiv était Trello.
1: Et avec une vraie vie de quartier, presque de village, au sein des limites, des frontières de Trello.
2: Vous aviez une vie ouvrière, donc tout le monde était concentré. Donc en face, vous aviez Pontiv qui très vite est devenue la ville bourgeoise, enrichie par le commerce du lin et autres, puis après par la cité Napoléonville, qui était une cité administrative. Donc en fait, le prolétariat était de Trello. À Trello, vous aviez toutes les industries, on aura l'occasion de le revoir, mais tout était situé là. Donc, à partir du moment où, malheureusement, vous vous situez dans le monde ouvrier, vous vous situez dans un monde de pauvres. Et absolument aucune arrière-pensée négative dans ce que je dis.

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1: Et alors justement, quelles industries ont cohabité ou se sont peut-être succédées à Trello ?
0: Alors, l'industrie qu'on connaît, la plus ancienne, hein, qui date, parce qu'il faut trouver les éléments, ça date des années à la louche, vers 1250. Déjà, on a trace de meunerie à Trello, hein, trace de moulin à Trello. Pas évidemment, ils ont disparu, mais on l'a étreint d'une manière certaine. Et il y a eu quand même des grosses meuneries très importantes à Trello. On y reviendra si vous voulez. Ensuite, il y a la tannerie qui s'est énormément développée. La tannerie, c'était, il y a eu jusque 50 tanneurs à Trello avant 1550. Hein, après, il y en a eu plus que 3 pour des problèmes fiscaux, enfin législatifs. Et les 3 étaient à Trello. Il faut bien voir que, évidemment, le cuir, ça pue, entre guillemets, parce que c'est le vrai mot. Hein, donc, il fallait bien le mettre dans un endroit loin des gens et bien pensants, des gens établis. Hein, par exemple, pour expliciter mon discours, la première place du cuir, elle se situait pas loin du château. Et puis, l'enrichissement de ce micro, ces quelques maisons, a fait que la place du cuir a été déplacée dans l'actuelle place Bisson, c'est-à-dire juste l'autre côté du Blavet. Et Pontivis ayant continué à se développer, les gens de la place Bisson ont réussi et on l'a mis où c'était, place qui est devenue la place Ernest-Jean, hein, c'est-à-dire à côté de l'hôpital. Alors, et ça traduit une certaine, vous voyez, glissement qui est un peu symptomatique des choses.
1: Hein. Alain Saint-Jalme ?
2: Oui, et donc si on revient un peu plus proche de maintenant, j'ai une petite anecdote. Quand j'étais au collège Jules Ferry. Il y avait 2 collèges donc sur Pontivy. Il y avait le collège Jules Ferry, qui était où se trouve l'actuelle école primaire Jules Ferry. Et il y avait l'annexe du lycée. Et donc, ce que dit très justement Jean-Pierre, à savoir cette partition entre un quartier plus ou moins populaire, voilà, et une ville de Pontivy plus bourgeoise, se retrouvait, y compris dans la population qui fréquentait ces 2 collèges. Donc moi, j'étais au collège Jules Ferry et j'étais avec beaucoup d'élèves issus du quartier de Trello. Et dont Jean-Pierre, voilà,
0: pas ensemble,
2: qui était quelques années avant moi. Et alors qu'on trouvait très très peu d'habitants de Trello qui étaient à l'annexe du lycée. Donc voilà, c'est pour vous dire que même si c'était pas aussi tranché, aussi évident que ça, il n'empêche qu'il y avait quand même cette frontière un petit peu, symbolique qui faisait que... voilà.
1: Alors justement, frontière symbolique, mais qu'est-ce qui fait que qu'aujourd'hui, on parle bien de Trello comme quartier de Pontivy et qu'il n'y a pas 2 communes distinctes, d'un côté Trello et de l'autre côté Pontivy? Est-ce que dans l'histoire de Trello, parfois on s'est plutôt rapproché du scénario d'une commune autonome, indépendante?
0: C'est difficile de vous répondre parce que les écrits ne courent pas les rues, hein, et il faut se référer essentiellement à tout ce qui a pu exister à partir dans les traces historiques de la famille de Rohan. Alors, la première fois où on parle du quartier de Trello, sans le nommer, c'est qu'on dit en 1660, il y a un bourg qui correspond à... Je parle en tant que les historiens qui causent à travers moi, hein, parce que moi, je n'ai pas la prétention. Hein. Donc, en 1660, il y a un bourg, l'actuel Trello, donc qui existe. Il est dans la fausse charte de Conan IV, dont certainement que les auditeurs connaissent parfaitement cette référence.
2: Sans doute. Et on peut, juste pour compléter sur l'époque actuelle, on peut voir quand même que si effectivement Trello a été sans doute à l'origine de la zone industrielle, hein, comme le disait Jean-Pierre tout à l'heure, la disparition des diverses entreprises comme l'usine Jacques par exemple ou la laiterie Préval qui se sont délocalisées dans l'actuelle zone industrielle a fait qu'il y a eu aussi une évolution et de la population et des commerces qui tournaient autour de ces industries. De la même manière, toutes les tanneries qui existait avec les lavandières aussi, qui étaient très présentes sur Trello. Bon, tout ça, ça a disparu. Donc en fait, progressivement, on s'est retrouvé avec un quartier comme un autre, mais par contre, un quartier quand même encore différent, dans le sens où les habitants de Trello d'aujourd'hui, qui ont été les anciens habitants de Trello, sont un, très fiers de rester et de continuer à habiter à Trello, et donc de faire perdurer un petit peu cette ambiance qu'il y avait à Trello. Et d'autre part, on peut aussi dire quand même que eh ben, cette frontière symbolique, à savoir le Blavet, hein, qui se passe voilà, par l'ancien pont de l'hôpital, comme on l'appelait, voilà, existe toujours et fait que, eh ben, que ça soit le Pontivy médiéval ou le Pontivy napoléonien, se trouve effectivement de l'autre côté du pont, quoi, et non pas du côté de Trello. Quoi.
1: Alors Jean-Pierre Alnaud, j'ai cru comprendre que vous aviez grandi à Trello, c'est
0: oui.
1: ça ? Et que vous y habitiez toujours ?
0: J'y suis revenu, oui.
1: Et vous y êtes revenu. Alors est-ce que vous aviez conscience, étant enfant peut-être, ou adolescent, ou jeune adulte, de cette particularité, de cette fierté dont nous parlait Alain Saint-Jalme ? Alors si j'ai bien compris, vous étiez à Pontivy, mais pas à Trello.
2: Ah non,
1: ce qui vous concerne, c'est ça.
2: Alors, mais pas très loin, parce que justement, j'habitais à Jules Ferry,
1: oui.
2: dans un premier temps, puis après, mais toujours à Pontivy. Oui. Pas très loin, mais de l'autre côté du pont.
1: Et vous, alors, de cet autre côté du pont, Jean-Pierre Alnaud, est-ce que vous ressentiez ce côté-là ? Est-ce que vous aviez l'impression que les gens autour de vous se présentaient plus comme de Trello que de Pontivy ?
0: J'ai personnellement ressenti, mais pour être bien clair, avant qu'on puisse éventuellement un échange, j'en ai jamais souffert. Hein ? Oui, parce que je suis né rue des Fontaines, je suis fier d'être un voyou de Trello.
1: Vous précisez que vous n'en avez jamais souffert, ça peut vouloir dire qu'il pouvait y avoir quand même de la stigmatisation de la part des autres quartiers.
0: Oui, il y avait une certaine discrimination. J'ai eu la chance d'avoir un cursus scolaire qui me mettait un peu à l'abri de certaines discriminations, peut-être des jalousies, mais ça c'était... De haut en bas, c'est plus facile à vivre que de bas en haut. Hein? Et donc, mais non, personnellement, non. Et en plus, je vais dire que, en exagérant, on ne franchissait le pont de l'hôpital que pour aller à l'école communale où 80% des garçons de Trello allaient à l'école Jules Ferry. Mmh.
2: Tout à fait.
0: C'est fou, mais c'est comme ça.
1: Et je le disais tout à l'heure en démarrant cet échange avec vous tous les deux, Jean-Pierre Alnaud, Alain Saint-Jalme. Donc je rappelle que vous êtes tous les deux membres de l'association des Amis de Pontivy, association qui va bientôt, dans quelques jours, éditer le livre Le Trello de notre enfance. Donc Trello, si vous nous rejoignez, c'est donc ce quartier singulier, atypique de Pontivy. Je le disais, c'est vrai qu'on entend souvent pas mal de choses par rapport à Trello, par rapport parfois à certains de ces habitants emblématiques d'il y a quelques décennies. J'imagine que dans tout ça, il y avait parfois des fausses vérités, peut-être des idées reçues autour de Trello.
0: Alors, les fausses vérités, peut-être un peu. Des exagérations, sûrement. Hein? Globalement... Trello, pour les gens de la ville, il y avait deux choses. Un bistrot. Il n'y avait que les bistrots à Trello. Hein, donc, c'était une commune, parce que c'est une commune libre, Trello, n'oublions pas. Hein, c'était une zone où les gens étaient bourrés du matin au soir, pour parler poliment, mais ça se dit crûment, mais c'est comme ça.
1: C'est comme ça que ça se disait, en tout cas.
0: Et deuxième chose, c'était aussi... La zone où il y avait un bordel. Or, ce qu'on oublie, c'est que le bordel existait avant que les militaires arrivent, a existé après que les militaires soient partis. Vu la richesse des gens de Trello, certainement qu'ils n'avaient pas le plaisir ou l'argent nécessaire pour se payer une femme, il fallait bien quand même qu'il y ait quelques bourgeois qui franchissent les ponts pour enrichir Trello.
1: On a bien cette logique-là. Là, en l'occurrence, la maison close dont vous parlez, elle a été ouverte pendant combien de temps ?
0: Disons une bonne cinquantaine d'années, hein, c'est-à-dire avant Napoléon, hein, et le quartier qu'ils sont, et une bonne dizaine d'années après le départ du régiment des 2e chasseurs.
2: D'ailleurs, on a retrouvé le bâtiment qui était donc rue de la Fontaine. On l'a retrouvé jusque quelles années, Jean-Pierre ?
0: Oh ben moi, je pense qu'il existait avant la démolition, donc dans les années 60, 65. Voilà.
2: Alors, le bordel n'existait plus, hein, on est bien d'accord.
0: Mais c'était devenu des maisons, ou un commerce même, parce qu'on a eu longtemps un coiffeur dans cette maison, et puis un commerçant forain aussi qui avait sa maison là, enfin, l'appartement là.
1: Mais autant d'établissements qui forcément ont joué sur l'image que l'on pouvait avoir de Trélo.
0: Sur l'image.
1: Au-delà, oui.
2: Ben, si on prend la rue Générale Quinivette, il y avait plus d'une vingtaine de bistrots, de troquets, voilà, qui étaient tout le long de la rue. Quoi.
0: Oui, enfin, je vais mettre un bémol là, parce que j'ai trouvé un vieil annuaire des commerces pontifiens. Et dans les cafetiers pontiviens, à Pontivy, il y avait plus de 200 débits de boissons. Et à Trélo, il y en avait, j'avoue, en tant que commerce, hein, pouvait peut-être y avoir à cette époque-là des clandestins. Hein, mais il n'y avait qu'une vingtaine à Trélo. Ça veut dire qu'à Trélo, il n'y avait que 10% des bistrots pontiviens. Donc, or, la population de l'époque à Pontivy, Trélo, c'était 25%. Donc, en fait, qui consommait le plus?
2: Là, c'est l'ancien des Trélo qui défend son quartier. Il a raison.
1: Alors là, on commence à mieux comprendre pourquoi on parle de Trélo. Et puis, ça nous donne aussi une petite idée de pourquoi votre association des Amis de Pontivy a choisi d'écrire ce livre et de proposer ce livre qui va être bientôt entre de nombreuses mains. Alors, Jean-Pierre Alnaud, Alain Saint-Jalme, comment ça s'est fait, ce projet de livre Le Trélo de notre enfance?
0: Ben, ça s'est fait, c'était une petite idée qui trottait dans ma tête, hein, parce que j'avais remarqué d'abord tout ce qui existait sur Trélo, tout ce qu'on pouvait dire, et moi ce qui m'intéressait, et Trélo est connu par, à travers les fêtes, hein, les fêtes de Trélo, c'est quand même l'image de Trélo, la grosse image de Trélo. Or, pour l'avoir bien connu, le côté social, le côté économique, le côté humain, hein, de cette commune libre était hyper intéressant et il me semblait qu'il fallait laisser des traces à ça. Donc, comme je vous l'ai déjà dit, étant natif de la rue des Fontaines, j'en étais d'autant plus sensible. Donc, ça me trottait dans la tête, seulement c'était quand même un gros, gros, gros challenge. Et puis après, il y a eu la chance de devenir parmi nous Paul Pinard, qui est un ancien boulanger de Trélo, que je connaissais depuis toujours parce qu'il est un peu plus jeune que moi. Donc il nous a rejoints aux Amis de Pontivy.
2: Ben, c'était la boulangerie d'ailleurs qui existe toujours, hein, qui appartenait à ses parents, ses grands-parents.
0: Voilà, et j'en ai parlé avec Paul, et qui tout de suite a dit « mais c'est super, on fonce ». Donc là, je me suis dit, bon, ben, ça y est, j'ai un partenaire, on y va. Et donc, j'ai commencé à collecter un peu tout ce que je pouvais avoir sur les revues. J'ai pratiquement tous les livres, hein, qui sont parus sur Trélo et sa région. Hein, parce que, et aussi, on a, au niveau des Amis de Pontivy, une bibliothèque quand même assez importante, hein, avec notamment des collections entières, pour plusieurs années, de Pontivy Journal, qui est quand même la référence, entre guillemets, hein, de la vie de Pontivy. Et Paul, lui, en échangeant, a été chargé de contacter des anciens habitants de Trélo, des gens nés à Trélo. Hein, et on a fait des réunions, on a discuté entre nous, chacun amenant ses anecdotes. J'ai des photos, à plus savoir qu'en faire. Bon, et petit à petit, on a donc donné corps à cette volonté de réaliser ça. Quoi. Bon, on pense aussi que là, on est en plein dans la ligne des Amis de Pontivy, hein, c'est faire vivre Pontivy, montrer ce qu'était Pontivy. Je vais peut-être aller un peu vite, mais par un raccourci, je peux vous dire que je suis très content, parce que je pense qu'on a gagné dans la mesure où il y a d'autres quartiers de Pontivy qui se sont dit, nous aussi on va faire.
1: Ah bah oui.
0: Donc je pense que rien que ça, c'est une sacrée récompense pour nous.
2: Alors Jean-Pierre, nous a rappelé qu'il était un voyou de Trélo, mais il a affectueusement qualifié donc le groupe des gens qui ont participé avec lui à la collecte d'anecdotes, de photos, de voilà, d'histoires, etc. Et c'était bien l'équipe des voyous. Et d'ailleurs, on en parle dans notre dernière chronique là, avec une photo d'une partie des gens qui ont aidé donc à l'élaboration de l'ouvrage, quoi.
1: Alors juste un petit mot rapide, même si forcément l'idée c'est de vous donner envie, à vous qui nous écoutez, de vous procurer le livre et de pouvoir en savoir plus sur Trello. Mais peut-être un petit mot pour savoir ce qu'on retrouve dedans, comment c'est organisé. On a compris qu'il y avait des témoignages, le résultat de toutes vos recherches dans les archives, pas mal d'images, de photos. Mais comment vous avez organisé? Est-ce que c'est plutôt par chronologie, par thème?
0: C'est par thème. Hein. Alors ce livre, il va faire 230 pages aujourd'hui, hein, et il est agrémenté à peu près 190 photos. On en a rajouté, donc il y en a au moins 190. Je suis sûr comme ça qu'on ne pourra pas me critiquer. Hein. Et donc j'ai essayé de regrouper par thème, hein, les, comment dirais-je, tout ce qu'on pouvait faire. Alors j'ai regroupé les thèmes, j'ai essayé de développer ce qui était Trello. C'est-à-dire, bon, je parlais de l'histoire de Trello, les vieilles industries de Trello, donc les meuneries, la tannerie, les lavandières, hein, parce que c'était quand même la vie de Trello. Il ne faut pas oublier qu'il n'y avait pas les machines à laver. Hein, il y avait les gens de la ville qui se faisaient laver les linges par les femmes de Trello. Il y avait tous les militaires qui approvisionnaient, hein, et donc il y avait plus de 50 lavandières qui étaient reconnues. La rue des Moulins, aujourd'hui rue des Trois Frères Cornec, le lavoir était couvert, et là vous aviez peut-être une trentaine de femmes qui lavaient. Dans la rue des Fontaines, il existait un autre petit lavoir où il y en avait une petite demi-douzaine. Au pied de la caisse d'épargne, de l'autre côté quand même W, vous en aviez aussi un nombre conséquent. Vous voyez, mais c'était une vraie industrie, et on voyait ces femmes qui, dans des grandes marmites, si vous voyez, faisaient bouillir le linge et jetait des braises, enfin du bois, pour allumer, et en permanence ça bouillait pour blanchir le linge. Donc on a eu, c'était vraiment très actif. Et puis il y avait aussi des commerces un peu moins, moins différents, plus et plus récents. Vous aviez, à partir des années 1920 à peu près, l'usine Jacques qui s'est créée. L'usine Jacques qui, quand elle a quitté Trello après les années 50, employait 600 employés à Trello. C'était la plus grosse industrie de la région pontisienne. Et après, ils ont monté une usine en zone industrielle du Sourde. On parle donc des métiers. Il y a aussi quelque chose d'important. C'est l'hôpital. L'hôpital de Pontivy, il y avait deux hôpitaux dans le temps, mais le deuxième, on ne le connaît pas trop. Mais on sait que depuis 1150, il y avait un hôpital à Pontivy. Hôpital, dans le sens premier du terme, c'est-à-dire hospice, avant de devenir hôpital, hein, qui était directement lié à la fortune de la famille de Rohan. Quand il y avait des sous, l'hôpital était prospère. Quand il n'y avait pas de sous, ça allait moins bien. Il y a eu la Révolution. Et là, l'hôpital a voulu vivre tout seul il y a quelques années, c'est assez folklorique. Mais il y a un livre consacré à l'hôpital, donc j'ai fait un résumé. Vous voyez. Vous avez donc aussi une découverte des rues de Trello qui permet de voir tous les commerces qui existaient dans Trello en cours d'une déambulation. J'ai aussi recensé tous les personnages importants, ce que j'ai appelé les célébrités de Trello. Alors, il y a des gens quand même qui ont une importance nationale, comme le général Quinivet, par exemple, hein, qui est originaire de Trello, et bien d'autres personnes importantes, hein, on va dire par le plus jeune, le dernier d'entre nous, important, c'est Henri Dors, qui a été le seul vrai maire, vrai, à l'opposé du faux maire qui était Toto, notre maire factice et folklorique, hein, mais il y avait d'autres personnes. On a eu aussi une écrivaine, la mademoiselle de Kervenoël. On a eu des artistes importants, comme Vincent Sadot, qui est un peintre qui n'est pas très connu à Pontivy, mais qui était un peintre animalier très très important, hein, très respecté, qui a écrit aussi dans beaucoup de revues cinégénétiques. On a eu en sculpture, on a eu Roll, hein, Roll qui est de la rue des Moulins et qui a des œuvres qui sont encore visibles au Palais des Congrès. On a eu des footballeurs très importants à une époque où le foot n'était pas ce qu'il était, mais Ferdinand Cadou aurait pu faire une excellente carrière professionnelle. Et puis il y en a d'autres, il y a Bernard
2: Canonnier du Stade.
0: Ouais, autre, hein, voyez, hein, on a eu des gens qui ont été champions de France d'athlétisme, André Jégard, qui après a été l'entraîneur d'Alexis Chauvel, tous deux étant à ce moment-là à Genneville, à Pontivy. Bon, vous voyez, j'ai essayé de décliner un maximum. Et aussi, Trélo, une autre partie de l'histoire de Trélo, qui est un peu moins intéressante, mais qui est liée à Trélo, c'est l'histoire des crues. Le Blavet, régulièrement, il aimait bien Trélo, et il arrosait ça avec les gens de Trélo. Hein, donc j'ai aussi décliné toute l'histoire.
2: En fait, l'ouvrage parle effectivement des événements et des périodes plus tragiques, hein, notamment les crues, mais aussi les incendies. Pour la petite histoire, le siège donc des Amis de Pontivy, qui se trouve à la maison d'Outrelot, qui est juste à côté des services techniques de la ville, il y a eu un incendie donc en 2008 qui a un petit peu abîmé le bâtiment. Il hébergeait à l'époque l'école de musique, donc les élèves ont été relogés dans divers endroits de Pontivy avant que ne soit construite et ouverte l'école de musique qui est maintenant route de Mur de Bretagne. Et d'ailleurs, c'est suite à cet incendie que les Amis de Pontivy ont pu avoir un local où on est actuellement, Maison d'Outrelot. Et on espère bien y rester d'ailleurs.
0: Et oui.
1: Alors en tout cas, on l'a compris, il y a beaucoup de choses passionnantes autour de Trélo, ce quartier de Pontivy, donc un grand panorama avec différentes thématiques que l'on retrouve dans cet ouvrage proposé, préparé par l'association les Amis de Pontivy. Merci beaucoup Jean-Pierre Alnaud, Alain Saint-Jalme, d'avoir été avec nous aujourd'hui en studio de Pontivy. Alors ma dernière courte question, puisqu'on arrive déjà à la fin de cette émission, comment on fait pour se procurer et ce livre donc aux éditions Cloître, mais également les chroniques que votre association édite tous les 4 mois?
2: Donc il y a plusieurs points de vente sur Pontivy. Le Super U de Trélo, donc si on part de Trélo, hein, le Super U de Trélo, le bar tabac Le Trélo, donc ça c'est pour le quartier. Sinon il y a la librairie Rendez-vous N'importe Où. Nous avons également le centre culturel du centre Leclerc. Nous avons la FNAC.
1: Et puis je crois qu'on peut retrouver en tout cas toutes les informations, toutes les actualités sur votre site internet lesamisdepontivy.wordpress.com.
2: Et j'en oubliais un, excusez-moi, c'est le Tabac Presse, donc des 3 piliers. Voilà. Et donc la chronique et les ouvrages sont en vente là. Et pour rappel, hein, parce qu'on en a parlé très rapidement, donc projection du film sur les fêtes de Trélo des années 50 au Rex, jeudi 26 juin à 16h, où les futurs spectateurs qui viendront nous voir pourront acheter l'ouvrage également.
1: Jean-Pierre Alnaud, Alain Saint-Jalme, merci beaucoup.
2: Merci.
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